Georges Desimous et tous les autres qui ont participé à cette émission, Joël Hurtul, Charles Morinier, Catherine, Marie-Jo, les danseuses, on les applaudit tous très très fort. Et à samedi prochain, au revoir.

Georges Desimous et tous les autres qui ont participé à cette émission, Joël Ursule, Charles Morinier, Catherine, Marie-Jo, les danseuses, on les applaudit tous très très fort. Et à samedi prochain, au revoir.

Si vous êtes fatigué, je me répète. Si vous êtes fatigué, on arrête. Alors faites-moi voir ça. Et dis-toi bonne. Ben là, restez là, puis là. Là, depuis là. Attention, c'est parti.

Ah, vous êtes. Et que bon Dieu bénisse tout le monde. Merci. Merci pour Kassavi, merci pour vous aussi. Ok. Souvenir, souvenir. Merci.